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Salut, je m'appelle Ponzo, je suis un activiste hip-hop depuis les années 90 et je suis basé dans la région de Saint-Lô. Donc si mon ADN musical c'est vraiment le hip-hop, j'ai aussi évolué au sein de différentes formules live avec des musiciens de talent qui sont encore aujourd'hui sur le devant de la scène nationale et internationale. Je vous présente donc le titre Disconnect to Trady Connect, un titre avec des feats, donc le rappeur DK, le tromboniste Vincent Aubert et le saxophoniste Vincent Lerelou. Donc ce titre aux couleurs hip-hop brass band est le premier extrait de l'album TRS dont la sortie vinyle est prévue pour la fin 2025 sur le label One Is Good Records. C'est un album qui en quelque sorte retrace 30 ans d'aventures musicales et de rencontres. Donc sur cet album, il y aura effectivement beaucoup d'invités avec qui j'ai joué sur scène ou en studio, ou des musiciens dont j'apprécie particulièrement le travail. Donc ça reste un album de beatmaking, mais toutes les compositions sont faites, on va dire, à partir de matières fraîches, dans le sens où j'ai fait appel à tous ces amis musiciens pour venir jouer en studio toutes les parties imaginées, composées, écrites au préalable. C'est donc un projet aux couleurs multiples, que ce soit blues, jazz, soul, funk et naturellement hip-hop. Donc ce premier extrait est d'ores et déjà disponible sur toutes les plateformes. Vous pouvez aussi retrouver un clip participatif entouré de mes proches sur la chaîne YouTube du label One Is Good Records. Je vous laisse écouter ça.

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9: 18h sur Mondrock, salut, c'est Seb, j'espère que vous allez bien. Nouvelle semaine qui commence, elle est encore pleine celle-ci. Ça y est, mai et ses ponts sont terminés. Place à juin et l'arrivée de l'été. Et qui dit été dit aussi festival. On va en parler en long, en large et en travers. Et ça va peut-être même devenir une sorte de marotte. Que ce soit pour la fin de la saison, mais également pour les sessions d'été. 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Il y a aussi les podcasts, il y a tout ce qu'il faut. C'est les Apéro News, on est ensemble jusqu'à 19h. Et donc, comme d'habitude dans les Apéro News, des cadeaux, des interviews, des annonces concerts et un album 666 de la semaine. Et il me plaît bien celui-là, puisque c'est Balls of Canada, un groupe que j'apprécie tout particulièrement. Merci à Valentin de me l'avoir fait découvrir. Leur nouvel album vient tout juste de sortir, il s'appelle Inferno, avec les températures qu'on a eues la semaine dernière, c'est pas peu dire, et puis du coup ça fera un bel hommage. Arena Americanada, et oui, ce n'est pas une erreur, Arena Americanada, effectivement, un album bien actuel qui illustre un petit peu les tensions. On va écouter tout ça, c'est l'album 666 de la semaine, un extrait par jour. Voici donc Arena Americanada des Boards of Canada, c'est tiré de l'album Inferno qui vient de sortir.

tout bas, c'est de l'électro, ça fait bien plaisir par où ça passe, ça rappelle des choses bien enrobées et qui nous faisaient voyager comme au début des années 2000 avec un son bien actuel. Boards of Canada, album Inferno, c'est l'album 666 de cette semaine, un extrait chaque soir dans les Apéro News, prochain extrait dès demain dans les Apéro News. Je crois que ça a un peu été chamboulé, donc, mais en tout cas, ce sera les Apéro News du mardi, ça c'est certain. On va enchaîner avec les découvertes Ferrin, on va s'intéresser à Tchégué qui nous revient avec Psycho, nouvelle EP qui annonce probablement un album. J'ai décidé de prendre le titre de l'EP, justement, Psycho, qui a également un clip. Tout ça, c'est chez Animal 63 Records. C'est sorti, en fait, vendredi dernier. C'est tout chaud. Et vous en entendrez parler dans The Dig Diggers, l'émission des radios Ferrarock. Sur 666, elle est diffusée le vendredi à 17h. On parlera de Tsege et également de Nadja Noise. Donc, on écoutera un morceau tout à l'heure. Mais pour le moment, place à Tsege et son Psycho. Boom.

On reste sur des thématiques électro avec Tsege. C'était Psycho à l'instant, tiré de l'EP du même nom, découverte Fera. Vous en entendrez d'autres extraits tout au long de la semaine jusqu'à la diffusion de Dig Dig Diggers vendredi à 17h sur Radio 666 et sur l'ensemble des radios Fera Rock quand bon leur sera. On va continuer avec une autre découverte Fera. Cette fois-ci, il s'agit de Tanatango. Donc, vous avez vu le jeu de mots sur ce titre d'album, Thanatos et le tango, la danse. Thanatango de Nadja Noise, dont on vous parlait tout à l'heure. J'ai décidé de choisir pour l'illustrer ce nouvel album, eh bien Shadowplay, qui est entre autres une de mes chansons favorites du groupe Joy Division. Voyons voir ce qu'il en découle, Shadowplay de Nadja Noise. C'est sur l'album Thanatango, et si ce qui passe dans le poste vous plaît, eh bien vous n'hésitez pas, 02 31 94 66 66. Un album de Nadja Noise est à gagner au cours de ces Apéro News. Go!

0: À l'instant, Insurrection, titre de 7, tiré de La France des Maudits, 7 qui se produit au Graff Festival à l'Essai, c'est ce vendredi et ce samedi. On vous en a parlé la semaine dernière, on recevait Tom de l'organisation, et là on est avec Saint-Vincent de 7. Bonsoir.
1: Bonsoir.
0: Alors, 7, c'est pas un mauvais jeu de mots, mais vous en êtes à 7 albums. Groupe créé en 95, si je ne m'abuse, tu les rejoins en 2014. Une bonne notoriété internationale, et vous vous retrouvez sur la scène de l'Essai. Vous êtes de Bordeaux à la base, si je ne m'abuse.
1: Alors, le groupe, effectivement, en 95, s'est formé à Bordeaux, et c'était composé de Bordelais. Depuis... beaucoup de choses ont changé, il n'y a plus que le batteur qui vit sur Bordeaux.
0: Donc, vous êtes un peu éparpillé partout en France, c'est ça ?
1: Tout à fait.
0: Comment ça se passe pour les répètes ?
1: Les répètes ?
0: Ouais.
1: Ah. Je plaisante. C'est très compliqué, naturellement. Disons qu'on est sur Paris, Troyes, Grenoble et Bordeaux. Donc, on peut évidemment pas répéter de façon très simple. Et l'idée, c'est que chacun travaille de son côté et soit prêt. On a l'occasion pour les albums ou pour certaines tournées, parfois de faire des résidences. Mais sinon, ça demande une discipline personnelle et un travail personnel.
0: Vous, comme je le disais en introduction, vous tournez beaucoup, notamment à l'international. Vous êtes même une sacrée référence dans le black metal et pas que francophone. Et j'ai envie de dire, nul n'est prophète en son pays, Saint-Vincent. Comment est-ce que toi, tu vois la chose, justement, par rapport à l'évolution du groupe ?
1: Alors, effectivement, on a eu... on a pu tourner dans toute l'Europe, jouer aussi au Canada. Et donc, c'est une superbe expérience. La dernière fois, c'était notamment... Enfin, on a des dates ponctuelles, mais la dernière fois, on avait fait l'année dernière une... il y a deux ans maintenant déjà, ça, un an et demi. Une grosse tournée avec Rotting Christ et Barknagar dans toute l'Europe. C'était vraiment une expérience fantastique. L'une des prophètes en son pays... Moi, je ne pense pas que ça s'applique forcément. Je pense que le groupe, dans son histoire, a expérimenté cette maxime plusieurs fois, notamment à ses débuts, puisqu'il y a eu autant de personnes qui ont adhéré que de personnes qui ont rejeté le groupe. Ça a été

0: Donc, si je ne m'abuse, à moins que j'ai mal lu, mais ta mère était voyante et avait une bibliothèque ésotérique. Est-ce que c'est tout ça qui nourrit aujourd'hui les paroles de Seth, et comment est-ce que tu construis un album avec tes camarades?
1: Il y a beaucoup de choses à dire. Je vais essayer d'être synthétique.
0: On a
1: C'est
0: tout
1: drôle
0: le
1: que
0: temps
1: tu
0: que
1: as
0: tu
1: dit
0: veux,
1: ça,
0: c'est.
1: mais c'est effectivement vrai. Alors, pour recommencer. La France des maudits, c'est la continuité thématique de la mention du Christ. En étant très synthétique et très rapide, la mention du Christ illustre, de par l'incendie de Notre-Dame, la chute de la religion en Occident, la chute du sacré. Et la France des maudits, c'est le rapport de l'homme à Dieu et de sa propre autodétermination qui s'exprime. Donc c'est quelque chose qui est tout à fait dans l'intention décorrélée de ce que l'on peut expérimenter actuellement dans l'Hexagone, comme tu le disais. Ceci dit, c'est toujours bien d'ancrer une œuvre dans une ambiance, comment dirais-je, de ressentir l'air du temps. Donc, si l'album correspond un petit peu à certaines fréquences actuelles, c'est que le travail est bien fait. Ensuite, par rapport à Baudelaire, disons que je m'en étais fortement inspiré, puisque effectivement, ma mère, qui est toujours en vie, mais qui était voyante, par cette activité, et m'a bercé dans de nombreux livres d'ésotérisme et de sorcellerie quand j'étais enfant. C'est les premiers livres que j'ai lus. Il y avait notamment cette bibliothèque étrange, Les Fleurs du Mal, qui m'a beaucoup impressionné quand j'étais tout petit enfant, alors que, enfin, tout petit enfant, je commençais à lire. Et même si je comprenais pas toute la subtilité des poèmes et de l'art de Baudelaire, c'est quelque chose qui me fascinait et qui restait ancré en moi. Et j'ai naturellement, quand je me suis mis à écrire des paroles en français, j'ai pensé à cette première source de fascination et d'inspiration. Et dans la mention du Christ, il y a plusieurs morceaux qui ont été inspirés de Baudelaire. Il y a les océans du vide qui sont inspirés, alors je dis bien inspirés, hein, c'est dans l'esprit de l'invitation au voyage de Baudelaire, qui est dans les fleurs du mal. Alors par contre, oui, l'Italie de Satan, pareil, ça se rapproche du triomphe de Lucifer, mais les litanies de Satan sont dans les fleurs du mal également, donc c'est uniquement cette référence. J'ai pas exploré d'autres de ses œuvres. L'hymne au vampire, je l'ai attaché justement au vampire de Baudelaire. Et qu'est-ce qu'il y avait d'autre dans la mention du Christ? Là, je l'ai plus en tête. Et donc c'était naturel de commencer le premier morceau de La France des maudits, puisque je l'ai un petit peu, je l'ai pas annoncé très clairement que j'avais cette connexion et que je faisais une sorte d'hommage à Baudelaire sur l'album La mention du Christ, mais si autant le faire de façon franche et annoncée. Et donc Le Paris des maléfices, le premier morceau de l'album de La France des maudits, est un hommage direct à Baudelaire. Voilà.
0: Merci pour cette réponse détaillée. Et ça me permet en plus d'enchaîner sur l'esthétique du groupe, puisque, encore une fois, si je ne m'abuse, je ne vous ai pas personnellement vu en live, donc ce ne sont que des propos rapportés, mais vous avez repris pas mal des codes esthétiques du black, le corpse paint, les têtes de mort, les bougies. Il y a une certaine ritualisation de la scène sur les sets de, enfin, désolé, sur les concerts de sets.
1: Alors, tout est parti en fait quand on a fêté les 20 ans des blessures de l'âme et qu'on s'est mis à le jouer dans son intégralité en live, ce qui a amené, ce qui n'était pas prévu, à sortir un des concerts était enregistré au Feu de Beltane en Bretagne et avait sorti donc l'album live des blessures de l'âme. On s'est remis dans l'esprit de l'époque, tel qu'on l'avait vécu nous-mêmes, puisqu'on était ados, jeunes adultes à l'époque, et on a repris les codes de l'époque, les codes qu'on avait perçus. On s'est remis dedans et en fait, ça a marché incroyablement bien. On était vraiment une connexion artistique et émotionnelle.

0: très forte. Et donc, on a continué dans cette direction, on a écrit la mention du Christ. Et au niveau visuel, donc, on s'est inscrit clairement dans la continuité de cet ancien temps de la deuxième vague du black metal des années 90. Alors bon, on s'en présente qu'une partie, hein, c'était un spectre très vague, il y avait des trucs très différents bien sûr, mais au moins cette partie qui était attachée un petit peu à l'esthétique des blessures de l'âme. À partir de là, donc oui, le visuel est très important et donc on le travaille sur scène. Et bah, j'espère que bah, tu vas être là au
1: vendredi
0: au Normandie et tu verras vendredi ouais déjà et bah tu verras par toi-même tous les efforts que l'on met pour vos enfants saluer.
1: Et j'espère que les auditeurs et les auditrices de Sissisi seront aussi de la partie. Je voudrais revenir à ton alors pas à j'allais dire travail mais c'est pas un travail je veux dire à l'aspect parolier que tu portes avec le groupe. Si je ne m'abuse, depuis ton arrivée, vous êtes repassé au français. Est-ce que c'est plus difficile, plus facile, ça apporte quelque chose de différent de concevoir vos textes et vos œuvres en français par rapport à l'anglais, qui est pourtant la langue, on va dire, angulaire du black metal ?
0: Alors, premièrement, si, c'est un travail. C'est pas parce que ce n'est pas salarié que c'était pas un travail.
1: J'entends.
0: Un travail, ça demande beaucoup d'efforts, de recherche, de temps, et voilà, c'est un vrai travail.
1: Merci de la correction, mais ce que je voulais dire, c'est que c'était dans le sens où, justement, c'est pas quelque chose que tu fais parce que tu... Alors que même les jours où tu n'as pas envie de le faire. C'est pour moi, c'est ça le travail, Tripalium, la torture, mais...
0: Ah bah, des fois, on a aussi malheureusement des exigences... de l'agenda et des fois voilà c'est pas je me mets pas dans une forêt et je me dis tiens ça y est j'ai le temps d'écrire voyons ce que me dit l'aspiration des fois il y a des contraintes temporelles hein.
1: Ouais.
0: Donc bah bien sûr c'est un vrai travail voilà vraiment dans sous tous ces aspects je pense
1: ok et donc le français
0: auquel je me livre avec plaisir c'est un travail de passion mais voilà mais c'est parfois difficile, non pas seulement dans les efforts qu'il faut faire, mais il y a beaucoup de contraintes. Voilà. Et après, pourquoi le français ? Quel rapport avec le français ? Alors le français, alors moi j'ai dans mes autres groupes, j'avais toujours écrit des paroles en anglais, par mimétisme du black metal, voilà comme la plupart des gens, pas tous, mais la grosse majorité. L'anglais, c'est une langue qui est fantastique, parce que grâce aux Beatles, on peut écrire n'importe quoi et ça sonnera toujours bien. Les Beatles, c'est un groupe anglais qui a écrit des paroles aussi cons que « bonjour, au revoir, c'est super » et qui sont devenus des tubes mondiales. Donc, il y a une certaine... ça baisse le niveau d'exigence de l'anglais. On peut faire des trucs, et on peut le voir dans plusieurs paroles de black metal, qui sont pas forcément des grands textes très bien écrits, mais qui sont bruts, qui ont de l'énergie et c'est important. Voilà. Quand on est passé en français, alors moi je voulais absolument passer en français parce que c'était pour moi l'identité première des sept, sans vouloir nier les autres passages et les autres albums. Et vraiment, je me disais, non, il faut absolument revenir, surtout avec les 20 ans des blessures de l'âme. Là, il y a un cycle qui est fait, il faut revenir en parler en français. Et j'étais vraiment très enthousiaste à l'idée d'écrire en français, ce que je n'avais jamais fait auparavant. Et parce que bah, c'est ma langue natale et au niveau émotionnel, il y a un rapport qui est très différent. Malgré tout, l'anglais, on met toujours, il y a une distanciation. On peut dire des choses très personnelles, mais il y a une distanciation qui s'installe, je pense. Bon, sauf pour des gens vraiment bilingues, peut-être. Moi, c'est comme ça que je le vivais. Avec le français, on est à nu. On a en plus tout l'héritage des études où, en fait, on a déjà travaillé sur des textes en français, on les a évalués. Et donc, à partir du moment où on écrit soi-même, et ben on se confronte à toute la culture que l'on peut avoir et on est beaucoup plus sévère avec ses propres mots. Donc ça, c'est une difficulté supplémentaire. Quand j'ai commencé à écrire les paroles de la morsure du Christ, je partais un peu dans tous les sens et je me suis dit, non, il faut que je m'impose un cadre très strict. Et c'est dans les Alexandrins que j'ai trouvé un épanouissement. Ça a été très dur au début, mais je me suis dit, allez, je vais me donner le défi de tout écrire à la morsure du Christ. Et c'était la même chose pour la France. maudit, tout en alexandrin, et de donner une contrainte, comment dirais-je, voilà, pour m'exprimer, pour essayer par ces contraintes d'augmenter la qualité du travail, si je suis clair.
1: Tu es bien clair.
0: En fait, c'était fantastique. C'était fantastique. C'est incroyable de chanter en français. Il y a une sorte de raccourci vers le cœur, si je puis dire.
1: La France des maudits, c'est 2024. On est en 2026. Est-ce que vous travaillez à un nouvel album ou est-ce que vous continuez justement de produire La France des maudits en live?
0: Alors pour l'instant, on continue sur La France des maudits en live. On a tous des vies compliquées comme tout le monde. Mmh. On ne vit pas de la musique, loin de là, loin s'en faut. Et donc il faut, faire avec beaucoup de compromis et de contraintes. Et pour l'instant, nous n'avons pas encore commencé l'écriture du nouvel album. Même si je suis impatient de m'y mettre, et à titre personnel, j'ai déjà commencé à écrire les paroles, tout du moins faire quelques exercices. Mais bon, l'album, ça s'écrit quand on se met tous ensemble et qu'on s'accorde au niveau fréquentiel, si je puis dire, pour arriver à quelque chose qui soit cohérent.
1: Merci pour tout ça. Je reviens un petit peu sur la façon dont tu parlais de l'écriture et de la façon dont un album se concevait. Pour faire un parallèle, je ne sais pas si la référence va te parler ou non, mais en t'écoutant, j'ai eu des flashs de Olivier de Rosa Crux, qui est un groupe plutôt, comment on pourrait dire, expérimental de Rouen.
0: Oui.
1: Et j'ai l'impression que dans ton chemin de création, les sentiers doivent être assez connexes avec les siens. Lui, il écrit en latin. Il a fait un pas de plus vers la liturgie, l'écriture liturgique. Mais voilà, quand je t'entendais parler, je pense que les parallèles et à regarder effectivement l'esthétique et tout, les univers sont assez cousins quelque part. Et par rapport aussi à vos références. On va parler un petit peu du graphe, parce que vous y produisez, et vous n'êtes pas les seuls. Oui. L'Outblast, Akiavel, B19, Merciless, pour ne citer que. Et vous, pour la couleur black. Un festival comme ça, est-ce que vous aviez déjà entendu parler du graphe à l'essai? Parce que son programmateur, la semaine dernière, nous disait, c'est vrai qu'on est un petit peu... là où on ne nous attend pas, mais pour autant, on a un public qui vient d'Allemagne, de Norvège, qui sont des habitués et que, pour qui c'est le rendez-vous de l'année. Comment vous percevez le festival et cette septième édition avec tous ces groupes?
0: Alors, je vais parler en mon nom personnellement, pas au nom du groupe, parce qu'il y aura peut-être des avis différents. Moi personnellement, malheureusement, et pour être franc, je ne connaissais pas le festival. Et en fait, il y a beaucoup de festivals que je connais pas, donc ça n'a rien de surprenant. Ce festival, donc, ça s'annonce très bien parce qu'il y a beaucoup de groupes d'amis qu'on apprécie beaucoup, des groupes qu'on apprécie, voilà. B19, Loudblast, sont des amis. Merciless, c'est un groupe culte. Je me rappelle, je vous avais vu la dernière fois à Lyon, au Rockenit, là, c'était excellent. Je sais quelle année. Bon, le temps passe vite, je sais plus. Et, j'imagine qu'il y a aussi plein d'autres groupes que je connais pas qui vont être excellents. Tout ça monte bien.
1: Nice. Donc, on le rappelle, c'est vendredi et samedi, c'est à l'essai. Le camping est gratuit. Je reprends les infos. Je crois que il vous en coûtera 36 € pour une journée, vendredi ou samedi, 60 € pour les deux jours ou gratos en appelant le 02 31 94 66 66 à la fin de cette interview, parce qu'il nous reste une place, un pass de jour pour le Graf ce week-end. On va se quitter, Saint-Vincent, avec la destruction des reliques. Un mot sur ce titre, justement, pour le présenter aux auditeurs et aux auditrices.
0: Ah, alors, c'est un titre, donc, comme son nom l'indique, qui illustre la rage de personnes qui se retournent contre leur oppresseur et qui détruisent leurs idoles, tous les symboles de l'ancienne oppression. Ça m'était inspiré, je suis allé souvent à Utrecht, aux Pays-Bas, et je visitais une église. J'avais remarqué que toutes les statues avaient été décapitées, cassées, etc. Et donc c'était pendant la révolte protestante, et j'avais trouvé ça très impressionnant. Et je voulais, même si le titre, bien sûr, ne parle pas de révolte protestante ou quoi que ce soit, je voulais donner un petit peu cette ambiance. Je pensais beaucoup à cette église quand je l'ai écrit. Bah, voilà.
1: Eh ben, on écoute ça. Merci beaucoup, Saint-Vincent. Et on retrouve cette vendredi sur la scène du Graf Zeppelin. C'est à Laisser dans la Manche. Et vous pouvez appeler 02 31 94 66 66. Il nous reste un pass, deux jours pour ce festival.

Un petit Rosa Crux, puisqu'on en a parlé, une Ténébris. Et puis on va finir avec Loud Blast, qui sera aussi au Graph. C'est parti, c'est la fin des Apéro News. À la semaine prochaine. Et puis je vous laisse avec les Frontières Soniques qui vont s'ouvrir dans quelques minutes.

0: écoutez, je ne me sens pas bien du tout. Alors, si vous voulez, nous reprendrons ça demain. Hein, et puis, alors, moi, je vais me coucher.
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tout juste 19h sur le 666. C'est bien comme à l'habitude, une semaine sur deux, ce sont les frontières soniques. Je dis souvent avec les fréquences, bon, ça marche aussi. Bref, et une revue de nouveautés, avec notamment ce soir, eh bien, comme vous avez pu le voir, lors de cette introduction, des sons assez orientaux. Vous allez me dire, une fois n'est pas coutume, mais déjà la semaine dernière, j'avais mis la dose en début d'émission. Après, il y aura des choses un peu plus mainstream, avec notamment les Gorillaz, mais ouais, The Mountain, encore que bon, ils prennent des orientations très, très world music sur ce dernier album. Il y aura aussi Foo Fighters, le dernier. Alors, dans le détail, le programme Twilight Sad, un groupe irlandais, si je ne m'abuse, qui avait déjà pas mal d'albums. It's a Long Goodbye, c'est le dernier. Corpus Delicti, alors ils sont français, c'est sorti toute fin d'année dernière. Si on a le temps, on écoutera un ou deux extraits de Liminal. Kim Gordon, la bassiste, l'ancienne bassiste, chanteuse aussi de Sonic Youth, avec son dernier album Play Me. L'album de A$AP Rocky, Don't Be Dump. L'album de Apparat, Hum of Maybe. Celui de Altingen. Et c'est vrai, quand je vous parlais de sons orientaux, eh bien, il y en aura pas mal d'autres, parce que hormis Altingen, Garip, certains groupes français sont tichés de ce type de son. Et dans le genre, on écoutera Johnny McCam, dont le premier album s'appelle Cara Denny's Dreaming, et puis également Electre, là c'est un mini-album qui s'appelle Néon, et ils sont français, tout comme Johnny McCam. On écoutera donc le dernier Gorillaz, The Mountain, l'album de Ethnic Cap, qui avait fait parler d'eux au sujet de leur position pro-palestinienne, Fenian. L'album de Tina Riwen, et là c'est du Blues Touareg, avec l'album Hogar. L'album de Portugal The Man, Chiche. L'album des Black Keys, Peaches, un album de reprise qui marque un vrai retour aux sources de leur son. Frico, avec un album qui s'appelle Something Worth Waiting For. Des Français aussi, avec Pogo Car Crash Control, tendance plutôt métal maintenant. Cet album dernier s'appelle Negative Skills, et puis aussi Art Star, américain, Big Mouth Singers. Eh bien, on va continuer d'ailleurs avec ce même type de son, et d'ailleurs le même groupe, on va pas se gêner. Johnny McCam, Ballad in Wonderland, sur l'album. Leur tout premier, de fait, un groupe de Toulouse, si je ne m'abuse, qui s'appelle cet album Cara Denny's Dreaming. On écoute extrait de cet album, donc Ballad in Wonderland.

Alors, ce sera pas une habitude, mais c'est un peu l'actualité des sorties qui l'impose. Un début très oriental, donc, avec Johnny McCam, son français de Toulouse, Baladin Wonderland. Sur leur premier album qui s'appelle Cara Denise Dreaming, a suivi Electre, tout aussi français, sur un mini-album qui s'appelle Neon. On a écouté Statria, Altingen. Des Turcs avec des Hollandais qui sont sur Amsterdam ou Rotterdam, je ne sais plus. Là, ils en sont à leur cinquième album qui s'appelle Garip. Et on a écouté deux titres, Zuluf Dokelmus Yuse, un truc comme ça. Jel Yamina Jels a suivi, toujours les mêmes, Altingen. Et puis à l'instant, c'était Tina Riwen, algérien, mais qui bouge toujours. Puisque là, ils doivent être au Niger, c'est des Touaregs, il faut le savoir, c'est un peu leur registre quoi, de bouger. Tina Riwen, le dernier album, il s'appelle Hogar, et on a écouté Tad Adounia. On va rester un peu dans le même genre de son, encore que, même si c'est oriental, ça tire un peu plus vers l'Inde, justement. Gorillaz, mais pour le coup, eh bien, ils ont habité un Syrien qui s'appelle Oumar Souleyman, qui avait été mis en avant d'ailleurs par Björk dès 2011 et un peu plus tard par Damon Albarn de Blur et donc de Gorillaz. Le dernier Gorillaz, il s'appelle... est-ce que je l'ai noté? Oui, il s'appelle The Mountain. On va écouter tout de suite Damacus Gorillaz.

19h49 sur le 666 à l'écoute des frontières soniques. Bien, un bon quart d'heure depuis que je ne vous ai pas donné de nouvelles. Alors, Gorillaz part deux fois, Damacus et The Manifesto. Tout ça sur le dernier album The Mountain. A suivi Kneecap. Alors, eux, ils ont fait bien parler d'eux. Ils se sont fait bannir un peu partout après leurs propos contre Israël. Enfin, bon, faut pas prendre ça au tragique. Ils en veulent à tout le monde. Et ça se ressent bien sur leur premier album, je crois, ou troisième album, mais oui, Kneecap, troisième album déjà. Il avait vu d'ailleurs la participation sur le deuxième d'un des membres de Fontaine D.C. Le dernier s'appelle Fenian. Et on a écouté Carnivale, on a écouté Liar's Tale, et on a écouté le titre un peu à la Prodigy, avec un beat un peu drum and bass, Head Case. À l'instant, on est parti aux États-Unis avec A$AP Rocky du groupe A$AP Mob, qui a déjà fait un paquet d'albums aussi en solo, et quelques petites merveilles sur cet album, pour peu qu'on aime un peu le hip-hop électro. Stop the Fuck Up, STFU, c'est son titre, et à suivre Punk Rocky, A$AP Rocky, c'est sûr, l'album qui s'appelle Don't Be Dumb.

À l'instant, les Foo Fighters qui nous reviennent bien vénères. Faut dire que après avoir perdu sa compagne et sa mère, ça fâche un peu. En tout cas, c'est comme ça qu'on les aime. Le dernier album s'appelle Your Favorite Toys et c'est d'ailleurs le titre générique qu'on vient d'écouter. On va pas s'en priver avec un deuxième extrait. On va écouter à nouveau Foo Fighters avec Speed Shine.

20h passée de 20 minutes à l'écoute du 666, les frontières soniques encore pour une petite dizaine de minutes. On a écouté, après Foo Fighters, bien des Français, le dernier Pogo Car Crash Control qui nous déçoit un peu, qui est un peu un patchwork de tout et n'importe quoi, et avec des morceaux en plus un peu trop métal. On en a extrait quand même un qui sort un peu du lot sur cet album qui s'appelle Negative Skills, c'était You Came To Me. A suivi eh bien, les Écossais de Twilight Sad viennent de sortir leur 12e album qui s'appelle It's a Long Goodbye. Le gros Robert Smith pardon, des Cure en est très très fan. Et c'est vrai que cet album nous rappelle pas mal les années 80 ou encore des groupes actuels comme Interpol et Concert. On en a extrait deux titres, TV People Still Throwing TVs at People et Attempt a Crash Landing. Et puis à l'instant, c'était Frico, dont c'est le deuxième album. Là, on est parti aux États-Unis avec un groupe de Chicago. On va rester d'ailleurs aux États-Unis avec Portugal The Man, extrait de leur dernier album, un titre qui s'appelle Donali, et le dernier s'appelle Chiche. On écoute Portugal The Man.

20h27, allez, on va peut-être déborder un petit peu. J'ai envie de vous passer deux autres titres des Black Keys, puisqu'on vient d'écouter cette reprise du Dr. Feelgood, She Does It Right. Et oui, les Black Keys qui reviennent à leurs fondamentaux avec l'album Peaches, après avoir baigné dans le mainstream franchement un peu vulgaire. Là, c'est du pur Black Keys, comme il pouvait sonner à leur début. She Does It Right, reprise des Feelgood. Alors, c'est un album que de reprises. Le second titre qui va suivre, c'est Fireman Ring the Bell. Et là, c'est une reprise de R.L. Burnside, qui a fait une petite carrière bien sur le tard, qui est mort depuis, en tout cas dans les années 90, qui a été un peu relancé d'ailleurs à une époque par John Spencer, du John Spencer Blues Explosion. Et puis on se quittera avec une reprise de quelqu'un qui, quelque part, eh bien, a créé le rock'n'roll par le biais d'Elvis, un morceau écrit en 45 de Arthur Big Boy Crudup, dont Elvis s'est largement inspiré pour ses morceaux, et d'ailleurs tout son tout premier tube de 54 ou 56. Bref, je ne suis pas un expert en Elvis. Mais voilà, toute l'histoire, le titre en question qu'on écoutera, c'est « Who's been fooling you ?» Mais avant tout, « Fireman ring the bell ». On écoute Black Keys.

20h33 sur le 666 à l'écoute des frontières. Sonic, avant de vous quitter, bien le rappel des nouveautés de cette émission qui vous a été proposée par moi-même, Alain, le responsable de Sonic Records, disquaire ouvert depuis 94. 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Voilà, alors ce soir on a eu l'occasion, du moins le temps, parce qu'on n'a pas eu le temps d'écouter tout, mais on a écouté ce qui est sûr, Twilight Sad, It's a Long Goodbye, l'album de A$AP Rocky, Don't Be Dump, l'album de Altingen, Garib, celui de Gorillaz, The Mountain, l'album de Kneecap, Penion, l'album d'Electre, Neon, l'album de Johnny McCam, Cara Denise, Dreaming, celui de Tina Riwen, Hogar, les Black Keys qu'on écoute encore actuellement et qu'on va écouter avec un dernier extrait, la reprise de Arthur Grudup, Fireman Rings the Bell juste après. Les Black Keys, donc l'album s'appelle Peaches, le dernier. Frico, un groupe américain dont c'est le deuxième album, Something Worth Waiting For. Les Français de Pogo, Car Crash, Control, Negative Skill ou encore les Foo Fighters, You Favorite Toys. On se quitte donc avec un dernier extrait. Après, vous aurez droit au programme du 666. On écoute une dernière fois les Black Keys avec Fireman Ring the Bell.

Boulette, non, c'est pas ça. Le titre, c'est de 1945, donc ça reste Arthur Grudup, mais ça s'appelle Who's Been Fooling You. Voilà, bonne soirée à l'écoute du 666. À très bientôt, pas dans 15 jours, mais à très bientôt. Bye bye.

Alors là, quand ça veut pas, ça veut pas. Encore une erreur d'aiguillage. La dernière, je vous rassure, sinon je m'en vais. La dernière, donc, pour ce soir, Black Keys. Le titre, c'est donc celui que je vous disais tout à l'heure, à savoir « Who's Being Fooling You ?» Voilà.

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Et bonsoir, bienvenue dans Le Lien. Je suis Célia et j'anime ce soir ma toute première émission. Il est 21h30, on est lundi, et pendant une heure et demie, vous êtes avec moi. On va prendre le temps. Le temps de parler des animaux, des humains, des rencontres qui déplacent quelque chose en nous et de tout ce qui se tisse entre les deux. Ce soir, c'est une première émission et pour moi, c'est un peu particulier. Donc, je vais vous raconter comment je suis arrivée ici, du podcast enregistré dehors.

Et c'était Janis Joplin sur Radio 666. Vous êtes toujours en direct et on est dans l'émission Le Lien. Quand on me demande ce que c'est Le Lien, bah, je réponds souvent qu'à la base, c'est un podcast sur les chiens et sur leurs humains. Et c'est vrai. Mais en fait, ce n'est pas complètement vrai. Parce que très vite, je me suis rendu compte que je n'étais pas seulement en train d'enregistrer des histoires de chiens. J'étais en train d'écouter des histoires de gens. Des histoires d'attachement, des histoires de solitude, des histoires de reconstruction, de deuil parfois, des histoires de choix de vie, des histoires de « je ne pensais pas qu'un animal pouvait prendre autant de place dans ma vie ». Et souvent, pendant que les humains me racontent tout ça, le chien, lui, il est juste là, il renifle un talus, il mange une herbe douteuse, il tire un peu sur la longe, il vient poser sa tête, il repart. Bref, il vit sa vie de chien, quoi. Et pourtant, c'est lui qui tient toute l'histoire. Moi, avant de créer Le Lien, j'ai travaillé auprès des animaux. J'étais infirmière vétérinaire, j'ai vu des chiens rentrer dans des cliniques.

0: panique en tremblant. J'ai vu des humains paniquer parce que leur animal allait mal. J'ai vu des chats terrorisés, des chiens qu'on devait porter, des animaux qui avaient peur avant même qu'on ait commencé à les toucher. Mais j'ai aussi vu des gestes magnifiques. Des humains qui connaissaient leur animal par cœur. Des personnes capables de repérer une douleur dans une façon de marcher, une fatigue dans un regard, une inquiétude dans une respiration. Des gens qui venaient avec leur chien comme on vient avec un membre de sa famille. Et c'est pas une phrase toute faite, vraiment. Et je crois que c'est là que quelque chose s'est installé chez moi. Cette idée que le lien humain-animal, c'est pas seulement aimer les animaux. Ce n'est pas seulement trouver un chien mignon, c'est pas seulement dire « Oh, c'est mon bébé », même si, bon, on va être honnête, je suis moi-même complètement fichue de ce côté-là. Mais le lien, c'est autre chose. Le lien, c'est apprendre à regarder, c'est apprendre à écouter ceux qui ne parlent pas avec des mots. C'est accepter qu'un animal ne soit pas là uniquement pour remplir nos manques, mais qu'il ait ses besoins, ses limites, ses émotions, son histoire. Et ça, je trouve que ça dit énormément de choses sur nous. De notre patience, de notre capacité à aimer sans posséder, de notre façon de prendre soin, de notre manière de gérer la peur, la frustration, la perte de contrôle, de notre besoin d'être choisi parfois. Quand j'ai commencé le lien, je pensais que j'allais faire des interviews en balade. Un micro, un chien, un humain, et on marche. Ça avait l'air simple. Évidemment, c'était faux. Déjà parce qu'en extérieur, il y a toujours un facteur inattendu. Mais surtout parce qu'à chaque rencontre, les gens m'ont confié bien plus qu'une anecdote. Ils m'ont parlé de ce que leur chien avait changé chez eux. Certains m'ont parlé d'adoption, d'autres de réactivité, d'autres de reconstruction, de liberté. D'autres encore de ce moment très étrange où on réalise qu'un animal nous connaît parfois mieux que beaucoup d'humains. Et moi, au fil des épisodes, j'ai compris que le lien, c'était pas seulement un média animalier. C'était un endroit où on pouvait parler de tendresse sans être ridicule, de responsabilité sans être moralisateur, d'amour sans faire semblant que tout est parfait, et de chiens, sans oublier qu'ils ne sont pas des accessoires à notre bonheur. C'est aussi pour ça que cette émission existe ce soir. Parce que les histoires que je recueille ne rentrent pas toujours dans un épisode de podcast, parce qu'il y a les coulisses, les réflexions, les rencontres, les musiques aussi qu'on associe à certains moments. Parce qu'il y a tout ce qui se passe entre deux tournages. Parce que parfois, une phrase entendue en balade continue de travailler longtemps après avoir coupé le micro. Et à côté de ces histoires de liens humain-animal, il y aura évidemment la musique. Parce que la musique, chez moi, c'est pas un décor. C'est une passion depuis toute petite. Une manière de respirer. Une manière de comprendre le monde. Une manière aussi de traverser des choses que je ne savais pas toujours dire. Il y a des moments où les animaux m'ont soignée. Et il y a des moments où la musique l'a fait aussi. Elle a mis des mots, M-O-T-S, et parfois des mots, M-A-U-X, là où moi, je n'arrivais pas à en poser. Elle a accompagné des colères, des chagrins, des élans, des départs, des renaissances. Elle a parfois dit à ma place ce que je n'étais pas capable de partager aux autres. Alors dans cette émission, la musique aura vraiment une place. Et j'ai eu envie de construire une programmation féminine et féministe, certes, mais pas uniquement féminine. Il y aura aussi des artistes masculins engagés, des voix alliées, des morceaux qui racontent quelque chose de juste. Mais une programmation où les femmes auront leur place centrale. Pourquoi ? Parce qu'aujourd'hui, les femmes ont énormément de choses à dire musicalement. Parce qu'elles écrivent, elles composent, elles crient, elles murmurent, elles racontent, elles déplacent les lignes. Et parce qu'elles ne sont pas toujours mises en avant à la hauteur de ce qu'elles apportent. Pour moi, le lien, ce n'est pas seulement le lien avec les animaux. C'est aussi le lien entre nous. La sororité, le fait de se reconnaître dans les voix des autres. De se transmettre de la force, de se rappeler qu'on n'est pas seul, de continuer à défendre nos droits, nos places, nos récits. Alors oui, cette émission parlera de chiens, d'humains, d'animaux, de vivants, de rencontres, mais elle laissera aussi de la place aux femmes qui chantent, aux hommes qui les respectent, qui écrivent, qui prennent le micro, qui prennent la scène, qui prennent la parole. Et si moi, à ma petite échelle, cette émission peut apporter une pierre à cet édifice-là, alors j'en serai très fière. Parce que le lien, au fond, c'est ça, relier les histoires qu'on croyait séparées. Les animaux, les humains, la musique, les femmes, les combats, les consolations, et tout ce qui nous aide à tenir debout. Et donc, en ouverture de cette émission, j'avais pas forcément envie de continuer avec quelque chose de très sage, parce que cette émission, elle va parler de douceur, oui, mais elle va aussi parler de ce qui nous traverse aujourd'hui. La pression, l'angoisse de ne pas être au bon endroit, la peur de rater quelque chose, le besoin de faire sa place, de prendre la parole, de continuer même quand tout va très vite. Et pour ça, j'avais envie d'une artiste qui arrive avec une vraie voix, une écriture, une énergie, quelque chose à dire. Et juste Shani, c'est exactement ça. Une artiste qui ne demande pas la permission pour exister, qui pose des mots sur les tensions de son époque et qui rappelle aussi pourquoi j'ai envie de mettre les femmes au centre de cette programmation musicale. Parce qu'elles ont des choses à dire fort, à dire bien. et parce qu'on a besoin de les entendre davantage. Alors, on continue cette émission avec Juste Chani, FOMO.
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On est toujours sur 666 et c'était juste Shani. Alors je vous préviens tout de suite, la programmation risque d'être éclectique, un petit peu comme ma personne. Alors ici, chaque lundi soir, on va prendre du temps. Le temps de raconter, le temps d'écouter, le temps de relier les choses. Les animaux, les humains, les lieux, les engagements, les chansons. Et pour cette première émission, j'avais envie de commencer par cette idée simple. Le lien est né parce que je crois profondément que nos animaux nous rendent plus lisibles. Ils nous révèlent. Dans notre douceur, dans nos contradictions, dans notre maladresse, dans notre capacité à prendre soin. Et parfois, franchement, dans notre mauvaise foi aussi. Parce qu'il faut quand même une sacrée dose de mauvaise foi pour dire « Non, mais mon chien n'est pas envahissant », pendant qu'il est littéralement assis sur les genoux de quelqu'un qui n'a rien demandé. Mais c'est ça qui m'intéresse. Pas les liens parfaits, pas les chiens parfaits, pas les humains parfaits. Les liens réels, ceux qui se construisent, ceux qui se cherchent, ceux qui évoluent, ceux qui nous obligent à devenir un peu plus attentifs. Et peut-être que c'est ça le vrai point de départ. Pas le micro, pas le podcast, pas la radio. Le point de départ, c'est cette conviction. Quand on regarde vraiment la place qu'un animal prend dans une vie humaine, on comprend beaucoup de choses sur cette vie humaine. Et maintenant, j'aimerais vous faire écouter une chanson qui parle de vive voix de ce qu'on a voulu faire taire. Des femmes qu'on a mises de côté, de forces discrètes, presque souterraines. Pour moi, elle répond bien à cette première partie. Parce que Le Lien, c'est aussi une émission qui veut laisser de la place aux sensibilités, aux histoires intimes, aux récits qu'on n'écoute pas toujours assez. Alors, ce soir, on va écouter Pomme et on va écouter Sorcière.

0: C'était Pomme, sorcière, et on est toujours sur Radio 666. Je voudrais juste glisser un petit mot à ceux qui m'écoutent ce soir et vous remercier de me soutenir comme ça. Ça m'a fait beaucoup de bien au tout début où j'avais sérieusement les miquettes. Miquettes, expression non utilisée depuis 1992. Après vous avoir raconté un petit peu d'où venait le lien, j'avais envie de vous emmener dans une rencontre très récente. Une rencontre avec Lise, qui a une association, l'AREA, et avec Tia, sa chienne. On s'est retrouvés en forêt toutes les trois, en forêt d'Andenne, dans l'Orne, entre le Calvados et la Mayenne, d'où elle était originaire. Une balade, une chienne, deux humaines qui discutent, les bruits de la forêt, et cette impression qu'on n'a pas besoin de forcer pour que les choses importantes arrivent. Lise a créé son association avec trois mots très forts. Éclairer, relier, prévenir. Éclairer parce qu'il y a encore beaucoup de choses qu'on croit savoir sur les animaux. Relier parce qu'un animal n'existe jamais seul dans une histoire. Il y a son humain, son environnement, son passé, ses émotions. Prévenir parce que trop souvent, on attend que ça casse pour se demander comment on aurait pu faire autrement. Dans l'épisode, on parle de Tia, évidemment, mais aussi d'une expérience ratée chez le vétérinaire. Et ça, c'est un sujet qui me touche beaucoup. Parce qu'une mauvaise expérience pour un animal, ce n'est pas juste un mauvais moment. Ça peut laisser une trace, ça peut changer sa façon d'entrer dans un lieu, de se laisser toucher, de faire confiance. Et c'est là que la douceur devient importante. Celle qui observe, celle qui ralentit, celle qui ne force pas. Celle qui dit « je te vois, je t'écoute, on va essayer autrement ». Et je crois que c'est exactement ce qui traverse le travail de Lise. Dans cette rencontre, il y a aussi eu un moment que j'ai adoré. Une pause tisane en forêt. C'est Lise qui y avait pensé. Et j'ai trouvé ça tellement révélateur. Parce que parfois, le lien, ce n'est pas une grande déclaration. C'est une tisane qu'on sort d'un sac. Une chienne qui se pose. Une conversation qui ralentit. C'est le fait de se dire « on n'est pas pressé, on peut prendre le temps ». Et franchement, dans un monde où tout va vite, prendre le temps, c'est presque un acte militant. Ce que je garde de cette rencontre avec Lise, c'est cette sensation très nette. La douceur peut être une force. Parce que pour être doux, vraiment doux, il faut être attentif, il faut être patient, il faut accepter de ne pas tout contrôler. Et Lise m'a dit une phrase très forte il y a quelques jours, « On met en marche la révolution par la relation ». Alors pour répondre à cette histoire, j'ai choisi un morceau qui porte cette couleur-là. Une chanson pour la révolution par la douceur. On écoute Sandy Tom, I Wish I Was a Punk Rocker.
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C'était Sandy Tom, I Wish I Was a Punk Rocker, et on est toujours sur Radio 666. Moi aussi, j'aurais bien aimé être une punk avec des fleurs dans les cheveux, et finalement, est-ce que ce serait pas un petit peu ma définition ? Bon, j'ai pas de fleurs dans les cheveux. Je voulais vous raconter, dans cette émission, les rencontres que je fais et ces rencontres qui changent tout. La première rencontre que j'ai envie de citer, c'est évidemment la toute première, quand j'ai commencé en janvier. C'est avec Loulou et Usher. Parce qu'il y a toujours un moment où une idée arrête d'être une idée. Et pour moi, ce moment-là, c'était cette première vraie balade, ce premier micro tendu et cette première histoire confiée. Autant vous dire que c'était pas encore trop terrible sur le format. Évidemment, je n'avais jamais fait ça de ma vie. Il se trouve que je venais de sortir, où j'étais même encore dans une période un petit peu difficile de ma vie. Et il fallait que je fasse quelque chose qui ait vraiment du sens. J'avais ce besoin de redonner du sens. Et avec Loulou, il y a eu quelque chose de très simple, très spontané. Il se trouve qu'on se connaissait déjà depuis quelques années, qu'on avait déjà travaillé ensemble, mais que je ne connaissais pas encore bien Usher, son toutou. Pas encore de grande mécanique, pas encore de certitude, pas de format parfait. Juste un humain, son chien, une marche à l'hippodrome de Caen et l'envie de parler vrai. Et Usher, lui, il m'a rappelé tout de suite une règle fondamentale. Quand il y a un chien dans une interview, l'interview ne t'appartient jamais complètement. Il y a les odeurs, les poses, les regards, la balle, les moments où l'animal décide que le rythme doit changer. Et finalement, c'est exactement ce que je cherchais sans encore savoir le formuler. Un média qui accepte le vivant. Pour illustrer cette rencontre avec Loulou et Usher, j'avais envie d'un morceau qui parle de départ, d'élan, de quelque chose qui commence presque discrètement mais qui peut grandir. Une voix simple, une guitare et une conviction. On va donc écouter Tracy Chapman, Talking About a Revolution.

C'était Tracy Chapman, Talking About a Revolution. Et vraiment, quand on parle de simplicité, je pense qu'on est obligé de passer par Tracy, avec sa guitare et sa voix qui lui suffit amplement. Je vais vous parler d'une autre rencontre, celle qui a eu juste après Loulou, mon deuxième épisode. Et ce deuxième épisode, je le dois à Elodie. Elodie, initialement, c'était la pet-sitter de mes toutous. Et ça a été une des premières à adhérer à ce projet parce qu'évidemment, quand on parle de lien, elle a eu très envie de me parler de son lien avec Maïka, sa chienne. Et donc là, on touche à un autre endroit du lien, celui de l'adoption, du soin et de la responsabilité. Elodie, c'est quelqu'un qui a construit son activité autour des animaux, avec Happy Pets Normandie, sa société. Elle accompagne, elle garde, elle crée, elle observe. Elle est dans le concret, dans le quotidien, dans tout ce qui ne se voit pas forcément, mais qui compte énormément. Et puis il y a Maïka. Maïka, c'est une chienne adoptée en refuge. Et ça, pour moi, c'est un sujet fondamental. Parce qu'adopter, ce n'est pas juste ouvrir sa porte à un chien. C'est ouvrir sa vie à une histoire qu'on ne connaît pas toujours entièrement, voire pas du tout. Un chien adopté, il arrive avec son passé, ses repères, ses peurs éventuelles, ses ressources aussi. Et le lien ne se décrète pas. Il se construit, parfois doucement, parfois maladroitement. Parfois avec des progrès minuscules qui, pour ceux qui vivent avec l'animal, sont en réalité des victoires énormes. Avec Elodie et Maïka, j'ai compris que le lien devait aussi raconter ça. Les liens qui demandent du temps, les attachements qui ne font pas forcément de bruit, mais qui changent profondément le quotidien. Alors, pour ces deux-là, j'ai choisi un morceau qui parle du vivant, de ce qu'on protège, de ce qu'on fait pousser, de ce qu'on ne peut pas traiter comme un décor. Parce que l'adoption, au fond, c'est aussi ça. Faire pousser un lien dans un terrain parfois fragile. Alors on va écouter Aurora de The Seed.

C'était The Seed par Aurora. Et vraiment, ce morceau, je trouve qu'il porte, il germe vraiment, il porte vraiment bien son titre. En même temps, c'est pas moi qui l'ai choisi. Je vais vous raconter la dernière rencontre que je vous raconterai aujourd'hui. J'ai décidé de vous en raconter trois à chaque fois. Je vais vous parler de Max et de Brett. Alors là, on est sur une autre ambiance. Moins tisane en forêt et plus micro-brasserie. Chien de comptoir, humour un peu punk et grand cœur derrière la barbe naissante. Max, c'est la microbrasserie du Coupe-Gorge, à Saint-Laurent-de-Condel. C'est un univers très local, très vivant, avec des gens qui passent, des discussions, du caractère, et cette

On est toujours sur Radio 666 et on écoutait Patti Smith, People Have the Power. On me dit dans l'oreillette que ça a un petit peu coupé sur les internets. Donc juste pour resituer un petit peu, cette musique c'était pour illustrer le lien entre Max et Brett, la version du lien un petit peu plus libre

drôle et profondément fidèle. J'avais envie qu'on écoute quelque chose qui est du coffre, et cette chanson, elle parle de collectif, elle parle d'énergie, elle parle de pouvoir d'agir, et c'est exactement ce que sont Max et Brett. Parce que derrière les blagues, les bières et le chien qui vit sa meilleure vie, il y a aussi cette idée, quand des gens se rassemblent, ils peuvent faire quelque chose d'utile. On va enchaîner maintenant avec une petite rubrique qui reviendra régulièrement dans l'émission, qui s'appelle « Dans la tête de Scotty ». Pourquoi ? Parce que Scotty, c'est mon chien. Un croisé border collie et berger de Savoie, sensible, intense, drôle, et parfois beaucoup trop ému par l'existence d'un humain à 40 mètres. Scotty, je l'aime profondément, mais il m'a appris une chose essentielle. Aimer son animal ne suffit pas toujours. Quand on aime très fort son chien, on aimerait croire que cet amour va tout régler, qu'il suffit à le rassurer, à l'apaiser, à lui faire comprendre que tout va bien. Mais un chien ne lit pas notre amour comme une garantie de sécurité. Il lit nos gestes, notre posture, nos choix, notre capacité à voir quand c'est trop. Scotty est un chien sensible et réactif. Certaines situations peuvent le faire monter très vite en émotion. Un chien trop proche, un humain qui arrive trop vite, un contexte qu'il ne comprend pas, une accumulation de petits stress. Et vivre avec un chien réactif, ça apprend l'humilité. Le lien, parfois, ce n'est pas une grande balade parfaite. C'est traverser la rue avant que ce soit trop. C'est faire demi-tour et accepter sans égo. C'est dire non à quelqu'un qui veut le caresser. C'est accepter que son chien ne soit pas toujours celui que le monde trouve facile. Et ça, ce n'est pas un échec. C'est du lien aussi. Parce que le lien humain-animal, ce n'est pas uniquement « je t'aime ». C'est « je vais apprendre à te comprendre ». Ça demande d'observer, de respecter ses besoins, de comprendre son langage, de ne pas projeter nos envies uniquement sur lui. Avant l'aboiement, il y a souvent déjà eu plein de phrases. Un corps qui se tend, une respiration qui change, un regard qui fixe, un chien qui ne renifle plus, qui ne prend plus la friandise et qui scanne tout autour de lui. Tout ça, c'est du langage. Avec Scotty, j'ai dû apprendre à regarder avant de demander, à ralentir avant de corriger, à protéger avant d'expliquer. Et je crois que c'est là que le lien devient profond. Pas quand tout est facile, mais quand on choisit d'être présent, d'apprendre, d'ajuster, même quand c'est inconfortable. Alors oui, parfois c'est challengeant. Parfois il faut anticiper, expliquer aux autres, renoncer à certaines envies et surtout respirer un grand coup. Mais il y a aussi ces victoires minuscules qui valent tout. Une balade plus calme, un regard qui revient vers moi, une situation qu'on traverse ensemble. Et honnêtement, je préfère mille fois vivre ce lien-là avec ses défis, ses détours, son intensité, plutôt que de ne l'avoir jamais connu. Et pour accompagner ceci, il me fallait une chanson viscérale, une chanson d'attachement absolu, une chanson qui fait vibrer mon cœur. On va donc écouter Etta James, « I'd rather go blind ».

Ah là là, Etta James, je crois qu'à chaque fois, elle me met le frisson, même là, même toute seule dans mon petit studio radio. Ouh, à chaque fois, c'est la même émotion. On va continuer et dans cette partie d'émission, j'aimerais vous raconter un petit peu comment se passent mes semaines. Donc, ce sera cette semaine dans le lien. Cette semaine dans le lien, il y a encore des rencontres, évidemment. Et je crois que c'est vraiment devenu le cœur de ce projet. Au départ, je pensais raconter des histoires entre des humains et leurs chiens. Et en fait, à chaque fois, je me retrouve à entrer dans des petits mondes entiers. Cette semaine, il y a d'abord la sortie de l'épisode avec Corinne, qui est sortie tout à l'heure à 17h. Corinne, c'est ma voisine. Enfin, au départ, c'était ma voisine. Maintenant, c'est en train de devenir plutôt une copine. Et ça aussi, je crois que c'est une belle définition du lien. Parfois, on part enregistrer un épisode et on revient avec quelqu'un qu'on a envie de recroiser, de rappeler, de suivre dans ses projets. Corinne, c'est le chien libre. Et déjà, rien que le nom raconte quelque chose. Le chien libre, ce n'est pas seulement une histoire d'éducation ou d'accompagnement. C'est une manière de regarder les chiens autrement, de leur laisser de la place, de les comprendre dans ce qu'ils sont, dans ce qu'ils expriment, dans ce qu'ils traversent. Et chez Corinne, évidemment, il n'y a pas qu'un chien posé joliment dans un coin. Il y a une vraie famille animale. Trois chiens, cinq chats, une truie et neuf poules. Autant dire qu'on est sur un niveau de cohabitation où mon propre bazar familial commence presque à avoir l'air raisonnable. J'ai bien dit presque. Et ce que j'aime dans ces épisodes-là, c'est qu'on ne parle pas seulement d'animaux. On parle de vie commune, de place, d'organisation, de patience, de respect entre les différentes espèces, de ce que ça demande concrètement d'habiter avec autant de vivants autour de soi. Il y a quelque chose de très beau dans ces maisons où les animaux ne sont pas un décor. Ils font partie du rythme. Ils participent à l'ambiance. Ils imposent parfois leurs contraintes, leur bruit, leur caractère, leurs petits drames personnels aussi. Parce qu'on ne va pas se mentir, dans une famille animale, il y a toujours quelqu'un qui a décidé que la journée serait théâtrale. Et cette semaine, il y a aussi eu Isabelle, une journaliste aux Nouvelles de Falaise, qui est venue à la maison pour faire un article. Et là encore, c'était un moment particulier. Parce que présenter le lien, c'est une chose, mais présenter le lien chez moi, avec ma propre petite famille animale autour, c'en est une autre. Il y avait mes chiens, Jackson et Scott, Gégé, mon cheval, les chèvres, Bonnie and Clyde, et mes poules, Whitney, Gandhi et Josie. Bref, mon univers. Ce joyeux mélange de travail, de passion, de poils, de boue, d'idées qui partent dans tous les sens, et cette envie très simple, raconter pourquoi ce projet existe. Voir une journaliste venir à la maison, s'intéresser au podcast, rencontrer mes animaux, poser des questions sur le projet, ça m'a fait quelque chose. Parce que petit à petit, le lien sort de ma tête. Il sort de mon téléphone, de mes fichiers audio, de mes balades enregistrées. Il devient un projet que les gens viennent rencontrer en vrai. Et puis il y a eu ce tournage dans l'Orne avec Jadeline. Jadeline, c'est un tout petit bout de femme avec un sourire qui se communique tellement fort qu'on pourrait presque le capter au micro. On a tourné à Bagnoles-de-l'Orne avec Tina, sa petite coton. Et même si le ciel était gris, il y avait de la lumière dans cette rencontre. C'est le genre de moment où tu repars plus légère qu'en arrivant. Parce que certaines personnes ont cette énergie-là. Elles ne font pas semblant d'être joyeuses. Elles le sont d'une manière qui circule, qui touche, qui embarque. Et je crois que c'est aussi pour ça que je continue. Pour ces rencontres, encore et toujours, celles qu'on n'aurait pas faites autrement, celles qui déplacent quelque chose, celles qui commencent par un chien, une balade, un message sur Instagram, une recommandation, une voisine, et qui finissent par devenir une vraie histoire. Alors pour accompagner cette semaine pleine de rencontres, de chiens, de chats, de poules, d'une truie, de journalistes, de sourires, de projets qui prennent vie, il me fallait un morceau qui court, qui explose, qui donne envie d'ouvrir les fenêtres. Et en plus,
Avec un titre pareil, je crois qu'il avait clairement sa place dans le lien. On écoute Florence and the Machine, Dog Days Are Over.

J'adore cette chanson. Je la trouve tellement joyeuse et je trouve qu'elle correspond tellement bien à l'esprit d'un toutou et à l'esprit de rencontre, à ces moments un peu foufou. Et ça me fait une petite transition maintenant pour vous parler aussi de ce qui me tenait vraiment à cœur en termes de programmation musicale, du lien qui relie les femmes. Parce que quand je parle de lien, je pense forcément à ce qui relie les femmes entre elles. Parce que ce lien-là, il existe depuis toujours.

Frida Kahlo, qui a transformé sa douleur, son corps, son identité en œuvre politique et intime. À Malala Yousafzai, qui rappelle que l'accès des filles à l'éducation reste un combat essentiel. À Angela Davis, qui incarne la lutte contre les oppressions, le racisme, le sexisme, l'enfermement. Et il y a aussi des femmes qui ont changé notre regard sur le vivant. Je pense à Jane Goodall, qui nous a quittés il y a peu et qui a bouleversé notre compréhension des chimpanzés et de leur intelligence émotionnelle. À Diane Fossé, qui a consacré sa vie aux gorilles et à leur protection. À Birute Galdikas, qui a fait connaître les orangs-outans et leur monde fragile. À Rachel Carson, qui a alerté sur les ravages des pesticides et ouvert une voie majeure dans l'écologie moderne. À Temple Grandin, qui a profondément changé la manière dont on pense le comportement animal, notamment à son regard sur la sensibilité des animaux d'élevage. À Lamia Essemlali, avec Sea Shepherd France, qui incarne un engagement fort pour les océans et les animaux marins. Et au fond, il y a aussi toutes celles dont on ne connaît pas le nom, et dont on ne le connaîtra jamais. Les bénévoles de refuge, les soigneuses, les éducatrices canines, les vétérinaires, les assistantes vétérinaires, les militantes, les mères, les femmes qui récupèrent un animal cabossé, celles qui nourrissent des chats libres, celles qui se lèvent tôt pour leurs chevaux, celles qui protègent, qui alertent, qui réparent, qui accompagnent. Ces femmes-là ne sont pas toujours dans les livres d'histoire, mais elles tiennent une partie du monde debout. Et c'est aussi pour elles que j'ai envie de faire cette émission. Parce que le lien, ce n'est pas seulement parler des animaux, c'est parler de ce que le vivant réveille en nous. Et moi, ce vivant-là, je l'ai souvent vu porté par des femmes. Des femmes qui prennent soin, des femmes qui s'engagent, des femmes qui doutent, mais qui y vont quand même. Des femmes qui transforment leur sensibilité en force. Des femmes qui n'attendent plus qu'on leur donne la place, elles la prennent. Alors oui, cette émission aura une programmation très féminine. Mais promis messieurs, vous aurez votre place aussi. Et évidemment, un homme peut être féministe. Parce que les hommes et les femmes chantent le monde, le soignent, le racontent, le contestent, le reconstruisent. Et parce que mettre leur voix à l'antenne, c'est aussi ma façon à moi de dire « on est là, on s'écoute, on se relaie, on se répond ». C'est ça aussi le lien, un fil entre celles qui ont ouvert la route, celles qui marchent aujourd'hui et celles qui viendront après. Et qui de mieux que Suzanne pour nous révéler ça ? On va donc écouter Viril de Suzanne.

Et oui, parce qu'en fait, on a beau dire, mais quand on respecte la part masculine qu'on a en soi, c'est pas forcément être un garçon, c'est être une fille. Et je pense que Suzanne, elle le dit très bien. Je voulais vous raconter aussi une partie plus personnelle dans la naissance de Le Lien. Parce que ce projet, il n'est pas arrivé à un moment où tout était parfait, aligné, rangé et clair. Il est arrivé après une période où moi, je ne l'étais plus vraiment, après un burn-out. Un moment où le corps dit stop avant même que la tête accepte de comprendre. Un moment où on réalise qu'on a peut-être trop tiré, trop encaissé, trop voulu tenir, trop longtemps. Et quand on traverse ça, on se retrouve face à une question assez brutale. Qu'est-ce qui me remet vraiment en vie? Pour moi, la réponse est revenue par les animaux, par la musique, par les rencontres, par les histoires, par ces liens-là, ceux qui ne demandent pas de performance, ceux qui ne te demandent pas d'être parfaite, ceux qui te ramènent au réel, une balade, une respiration, un chien qui marche à côté de toi, quelqu'un qui accepte de te livrer un bout de sa vie. Le lien, je crois que c'est né de là aussi, d'un besoin de revenir à quelque chose de vrai, de reprendre ma place autrement, de transformer ce qui m'avait épuisé en quelque chose qui me remettrait debout. Pas dans une version héroïque, hein. Pas dans tout arrive pour une raison un peu trop facile, mais dans cette idée que parfois, ce qu'on traverse nous oblige à changer de route. Et que sur cette nouvelle route, on retrouve des choses qu'on avait peut-être mises de côté. L'écoute, la douceur, la création, l'instinct, la musique, les animaux, les autres, les voix, les histoires. Alors je vais vous partager une chanson qui est une de mes chansons préférées depuis que je suis gamine, qui s'appelle Karma. Et Karma, pour moi, ce n'est pas seulement une chanson sur ce qui revient, c'est une chanson sur ce qui bascule, sur le moment où on comprend qu'on ne veut plus se trahir, qu'on ne veut plus s'éteindre pour rentrer dans une case, qu'on veut dire les choses, qu'on veut apprendre à dire non, à dire stop, qu'on veut remettre du sens là où il y avait trop de bruit. Et peut-être que c'est ça aussi le lien. Une manière de dire, j'ai traversé quelque chose qui m'a vidé, mais je vais en faire une voix. Je vais en faire des rencontres. Je vais en faire une émission. Je vais en faire une page Instagram. D'ailleurs, vous pouvez me suivre dessus sur lelien.podcast sur les réseaux. Je vais en faire un endroit où l'on parle de ce qui nous tient debout. Alors, pour accompagner cette partie de mon histoire, j'avais envie de ce morceau avec cette puissance retrouvée. On écoute Alicia Keys, Karma.

Ah là là, Alicia Keys. Je l'écoute en boucle. J'ai des vinyles, j'ai les CD, j'ai les playlists. Voilà, je l'aime, tout simplement. Je pense qu'il faut le dire aussi aux artistes qu'on aime. Je l'aime, tout simplement. Avant de continuer et même de finir, parce qu'on arrive bientôt à 23h, c'est incroyable. C'est passé à une vitesse absolument fulgurante. Donc, j'avais aussi envie de vous parler rapidement de la cagnotte, de la collecte Ulule, du lien que j'ai mis en place. Parce que cette émission, le podcast, les tournages, les rencontres, tout ça, c'est un projet que je construis avec beaucoup de cœur, beaucoup d'énergie et pour l'instant encore beaucoup de système D et d'huile de coude, si vous voyez ce que je veux dire. La collecte Ulule, elle sert à m'aider à faire grandir le projet dans de meilleures conditions, améliorer le matériel son et vidéo, pouvoir me déplacer davantage, produire des épisodes plus confortables pour les invités et continuer à raconter ces histoires de liens humain-animal avec le plus de soins possible. Alors évidemment, il n'y a aucune obligation. Mais si le projet vous parle, si vous aimez les histoires locales, les animaux, les rencontres sincères, les initiatives qui ont du sens, vous pouvez aller jeter un œil à la cagnotte Ulule du lien. Vous retrouverez celui-ci sur ma page Instagram ou même sur Facebook, sur Célia le lien. Et surtout, surtout, le plus important, si vous avez une histoire à me raconter, vous êtes les bienvenus. Si vous vivez un lien fort avec votre chien, votre chat, votre cheval, votre chèvre, votre poule, votre cochon, votre puce de compagnie, votre animal un peu étrange mais profondément aimé, écrivez-moi. Si vous avez traversé quelque chose grâce à un animal, si vous travaillez avec eux, si vous les accompagnez, si vous avez adopté, recueilli, soigné, compris, ou même parfois galéré avec eux, ces histoires-là m'intéressent. Vous pouvez me contacter sur Instagram, donc lelien.podcast, ou par mail lien.podcast@gmail.com. Parce que le lien, ce n'est pas seulement mon histoire, c'est toutes les histoires que vous allez accepter de me confier. Pour illustrer ce lien qui nous relie tous, j'avais envie d'un morceau français, féministe, joyeux, mais qui ne demande pas la permission. Parce qu'on ne demande plus la permission pour être heureux. Une chanson qui dit qu'on peut être douce, sensible, lumineuse et quand même avoir une grenade sous la poitrine. Parce qu'on n'est pas là pour rester sage, petite, pratique ou décorative. On est là pour créer, raconter, protéger, se relever, prendre soin, prendre la parole et même prendre toute la place. Alors pour ceux qui en doutent encore, on va écouter Clara Luciani, La Grenade.

Et ouais, prends garde, ouais. J'adore cette chanson de Clara, elle est hyper énergique, je trouve. Je suis pas forcément une grande fan de toute la discographie, mais alors celle-ci, je trouve qu'elle a un vrai message, quoi. Voilà, on arrive doucement à la fin de cette toute première émission de Le Lien sur Radio 666. Et je voudrais remercier la radio de m'avoir fait confiance assez rapidement pour me donner ce petit créneau sur la radio. C'est un rêve de gosse qui se réalise. Alors j'avoue, si le rêve était total, je ferais aussi des chroniques criminelles sur la radio parce que j'adore ça. Mais cette idée de raconter le lien et de pouvoir m'exprimer comme ça sur une antenne, je trouve ça juste incroyable. Donc merci beaucoup à Philippe qui m'a donné ma chance. Merci aussi à ceux qui m'écoutent et plus particulièrement à ma famille, à ma mère, à Mathilde, à son copain, à Alain qui nous écoute aussi. Merci beaucoup d'être là et d'être là jusqu'au bout avec moi, ça me touche énormément. Et merci à mes amis qui écoutent aussi, malgré le fait qu'ils s'endorment un petit peu, parce que oui, nous sommes vieux. Merci beaucoup. Je crois que ce qu'on va garder de ce soir, c'est une idée simple. Le lien n'est pas né d'un plan parfaitement rangé. Il est né d'une intuition, d'un ancien métier auprès des animaux, des chiens qui nous apprennent à regarder autrement, de rencontres en balade, de conversations qui commencent par parle-moi de ton chien et qui finissent par raconter beaucoup plus que ça. Ce soir, on a parlé de ce point de départ, de Lise, de Tia, avec cette douceur qui n'est pas une faiblesse, mais une vraie manière d'agir. De Loulou et Usher, Elodie et Maïka, Max et Brett, ces premières rencontres qui ont construit le podcast. De Scott aussi, qui nous rappelle que le lien humain-animal, ce n'est pas seulement aimer très fort, c'est observer, respecter, comprendre, ajuster. Et puis de cette semaine dans le lien, avec Corinne du chien libre et sa grande famille animale, et son amour infini, une pensée toute particulière à sa jument et à Yedra. Isabelle, des nouvelles de Falaise, venue à la maison. Jadeline, dans l'Orne, avec ce sourire qui se transmet presque plus vite qu'une bonne nouvelle. Au fond, toutes ces histoires racontent la même chose. Le lien, ce n'est pas un concept abstrait. Ce n'est pas juste une jolie phrase. Ce n'est pas seulement une photo avec un filtre. Le lien, c'est du réel. C'est une balade, la tisane en forêt, un chien réactif qu'on apprend à mieux accompagner. Une voisine qu'on découvre autrement, une journaliste qui vient à la maison, une adoption qui demande du temps, une brasserie où un chien a sa place, une famille animale un peu folle et des sourires à Bagnoles de l'Orne. Et c'est peut-être ça que j'ai envie de garder pour cette première émission. Nos animaux ne sont pas seulement dans nos vies, ils révèlent nos vies. Ils révèlent notre patience, notre manière d'aimer, nos contradictions, nos maladresses. Notre besoin de réparer, notre capacité à faire mieux. Alors, merci d'avoir passé ce premier lundi soir avec moi. Le lien, désormais, ce sera tous les lundis de 21h30 à 23h sur Radio 666. La semaine prochaine, on continuera à tirer ce fil-là. Des histoires, des rencontres, des animaux, des humains, des chansons, et probablement encore un peu de poils sur le micro, vu que j'en ramène un petit peu de chez moi. Pardon pour les prochains. En attendant, prenez soin de vos liens, prenez soin de vous, de ceux qui marchent à côté de vous, de ceux qui dorment sur le canapé, de ceux qui aboient trop vite parce que le monde est parfois trop intense, de ceux qui ronronnent, qui bêlent, qui caquettent, qui grognent, qui remuent la queue, ou vous regardent comme si vous étiez toute leur maison. Et pour terminer cette première émission, on se quitte avec un dernier morceau. Une chanson pour repartir avec quelque chose de doux, de fort et de vivant. À lundi prochain, c'était Le Lien. Et pour terminer, on écoute Nina Simone, Feeling Good.

Je vous souhaite à tous une très bonne soirée. C'était Célia pour l'émission Le Lien. On se retrouve la semaine prochaine. Je vous laisse avec la programmation de 666 et la prochaine émission qui arrive très vite. Très bonne soirée à tous et je vous dis à bientôt.

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